par contre, le travail, c'est avec qui va ça. Écoute, avec une idée d'art, c'est un qui vient à travailler. 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